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1: Sinon, ça a l'état que le bac supérieur à la normale. Frère Scott, j'ai bébé ça là actuellement, là, il était à 210. Donc, les frères Scott, j'ai bébé ça à niveau ça, qui a pris un bac, qui a battu trop fort, il connaît qu'ils font arrêt.
0: Oui.
1: Pourquoi le camper?

0: Et le campé sous variage, il attend pour courir à l'île. Pour
1: expliquer que
0: là, il a mouru. On a 166.
1: OK. Pourcentage pour le survivre là?
0: Non, il n'y a plus de chance pour le survivre. Donc, l'essentiel, quand nous venons, puis ça, je fais attends.
1: OK.
0: L'oxygène de l'eau. Ça va, c'est tout le monde qui a besoin de l'oxygène.
1: C'est ça, oui. Bon, bon combat, vous-même.
0: Merci beaucoup.
1: Et ou même non, bon, on est en vivant. C'est tout ça. Bon combat. Bon combat, bon combat. 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

0: Yes, moi, ça a été un peu bizarre parce que nous avons besoin de sauver petit monde. Nous avons besoin de mettre des motos dans l'air.
1: Combien de bon nous avons mis
0: à l'air? Ça nous a mis deux. Mettez deux chitadelles, des motos, moi, je chitadelle, je suis deux.
1: Si vous mettez une couche plate,
0: vous mettez une sous moto comme ça, vous mettez l'autre là parce que chita sur les jambes.
1: Et puis, gosse, deux bagages ça.
0: Oui, là, on a tourné comme ça encore. Là, on a tourné, nous allons même, nous allons même, et coup de balle en bas, coup de balle dans l'air.
1: Avec barre qui a explosé, si
0: qui a explosé. Mais nous avons pris un risque quand même. Nous avons été obligés à aller quand même. Nous avons payé le problème. Ouais. Après, on a démissionné encore, ça a fini encore, on prend des encore, même j'ai encore mal ensemble avec elle.
1: Parce que
0: victimes nous ont été bien sauvés.
1: I know. Et nous connaissons des gens qui ont perdu deux.
0: Ouais.
1: Dans le premier problème, non. Et puis c'est parce que ils étaient bloqués route là,
0: oui, route là était bloquée. Nous n'avons pas passé ni sous machine.
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3: Pendant qu'ils utilisent les gants, donc là, on est obligé d'utiliser
1: les gants. Les garçons, mais nous bagages.
3: En ça, quand vous avez une porte ouverte, vous avez une porte ouverte. Et puis, vous avez une porte ouverte. Et puis,
4: vous avez une belle petite dans vous, ça.
1: Moi, là, j'ai une belle petite dans les
4: atouts. Ah. Et vous avez tout à fait un Ulysse.
1: Vous attendez, tout à fait.
3: Moi, je vais dire les
1: choses. Josny, oui, elle est belle.
3: Josny. Dans ton effort, là, donc.
1: C'est nous qui pouvons baptiser.
4: Tout à fait un Ulysse.
1: D'accord.
4: Et vous me pouvez bien dire à la
1: boue. Ouais. Merci. Depuis, on vient faire volontariat. On va y oublier. À tout à l'heure.
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1: Qu'est-ce qui se passe avec la police sur le bagage?
4: Oui, regardez, regardez.
1: Retirez-le?
4: Non, mettez-le dans mes paquets de même.
1: Voilà. Ok. Pas parler de famille avant. Là, vous l'avez.
4: Hein? Regardez! Non! Nous sommes tous comme des victimes.
1: Yes.
4: Et jusqu'on est tout récupérable.
1: Yep.
4: L'empereur qui a acheté un allure, nous prenons tout mes travail.
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2: 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Félicitations pour l'ouverture de cette clinique hospitalière à la bonne dose. Encore une fois, merci.
3: M'a dit équipe Longou, merci. Et je suis très sensible à déplacement que faire et surtout à type plaque ça que je vais faire. Parce que moi-même, je suis une bonne

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